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0: 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Don Federico, est-ce que tu te souviens quand on jouait la tarantella sous le balcon, hein, au pays?
1: Baracatuma, si, je me souviens, c'est ça.
0: 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Alors, vous savez que la tarantelle est la danse traditionnelle sicilienne. Je voudrais vous voir tous debout, chanter et danser avec moi. D'accord? On y va, c'est parti.

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Beaucoup de spectacles donc à voir dans cette salle de la parenthèse à Valmiré. Mais pour plus de renseignements, vous avez le 07 86 96 60 56 ou le 02 47 90 09 et vous avez aussi un autre numéro 02 47 68 99 90. Mais vous pouvez aussi le faire par internet www.laparenthèse-ballonmiré.fr. Voilà, ça c'est pour la salle de la parenthèse, donc ce vendredi 2 et samedi 3 octobre, beaucoup de spectacles. Et la mocidade portugaise, le groupe folklorique La Mocidade Portugaise de Saint-Pierre-des-Corps, ils organisent leur 20e festival folklorique ce prochain samedi 3 octobre. Et ça se passe au 40 avenue de la République à Saint-Pierre-des-Corps, ou la grande salle de Saint-Pierre-des-Corps. Avec la participation de la Mocidade Portugaise, AFPAC d'Angoulême, Flores de Lima de Saint-Dulchard, Alegrias do Minho de Vierzon et os Bombos de Portugal de Orléans. Au début des festivités à 14h30, vous avez Restauration Portugaise et Bobette sur place à partir de midi. Début du bal à 21h, donc il y aura à partir de 21h, il y aura un bal qui va être animé par le RF Duo. Si vous souhaitez plus de renseignements, vous avez le 06 63 55 44 64 ou le 07 69 51 26 73. Et pour tout ça, l'entrée, elle est gratuite. Et également, l'association folklorique Les Amis de Portugal de RSAC, ils organisent sa soirée des châtaignes le 10 avril 2026 dans la salle 103, le 10 avril 2026, salle François Mitterrand à Larcé. Et cette soirée des châtaignes, elle est simplement pour les abonnés. Voilà, vous savez tout. Bon week-end pour tout le monde et bonne journée, bien sûr, pour tous ceux qui sont à l'écoute de cette radio-antenne en portugaise. 10h41 minutes exactement dans nos studios de la radio-antenne portugaise. Pipus avec Se o Sol Não Vier.

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Avec la participation des groupes Mocidade Portuguesa de Saint-Pierre, AFPAC d'Angoulême, Flores de Lima de Saint-Dulchard, et Alegria do Minho de Verzon et os Bombos de Portugal d'Orléans. Le début des festivités vont commencer à 14h30, mais vous avez restauration portugaise et vous êtes sur place. Début de bal, et après le soir, vous aurez droit à un bal à partir de 21h, animé par le groupe RF Duo. Les entrées pour cette belle fête, elle est gratuite. Également, les amis du Portugal Verres Lassé, ils organisent leur soirée des châtaignes le 10 octobre 2026 dans la salle François Mitterrand à Lassé. Et cette soirée des châtaignes, le 10 octobre, c'est simplement pour les abonnés. Et la parenthèse, espace culturel métropolitain de Ballon-Miré, ils organisent l'anniversaire des 10 ans d'existence, cette salle. Et ça va se passer ce vendredi et ce samedi 3 octobre. Pour plus de renseignements, vous avez deux numéros de téléphone, 07 86 96 60 56 ou le 02 47 90 09. Vous pouvez aussi faire le 02 47 68 99 90 et par internet www.laparenthèseballonmireille.fr. Voilà, et ça aussi, les entrées sont gratuites pour cette salle de la parenthèse à Ballon-Miret. On va continuer et terminer, je commence à être fatigué de ma voix, excusez-moi. On va continuer avec la Tahiti, avec le thème en latin de race. Alors, on va continuer et terminer avec la Tahiti, avec le thème latin de race, et je serai de volta amanhã de manhã, mais une fois, pour vous accompagner. 11 h 43 minutes, nos estudos desta rádio, antena portuguesa.

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Soyez les bienvenus dans l'autre monde, nouvelle émission en ce lundi 28 septembre qui va démarrer dans un tout petit instant. J'ai encore 2-3 réglages à faire sur mon ordinateur et on pourra commencer en musique.

Et c'est presque parti. Vous écoutez L'Autre Monde, vous êtes à l'écoute de Radio Antenne Portugaise comme tous les lundis, ou presque, car quand il y a un match de foot sur le championnat national au Portugal, eh bien notre émission n'est pas diffusée. Priorité à certaines équipes majeures, on va dire, de ce championnat. Mais sinon, nous sommes là presque toute l'année. Et donc pour ce soir, comme à notre habitude, je vous propose d'écouter 12 titres au niveau de la musique, avec nos conseils de lecture et de visionnage de films. Et nous parlerons aussi films un moment dans l'émission. Je vais peut-être vous faire ça vers 22h à peu près, puisque vous avez le festival Mauvais Tour qui revient à la mi-octobre. On vous a déjà mis énormément d'informations tout au long de leur publication. On a relayé leurs actualités diverses et variées. Et là, ça commence à devenir très sérieux. On a presque tout sur ce qui va se passer donc lors de cette prochaine édition qui se passe donc mi-octobre, festival de cinéma au cinéma Les Studios à Tours, au cinéma studio, devrais-je dire, erreur de langage très tourangelle, c'est Les Cinémas Studios, mais studios avec sans S plus exactement. Mais pour tout de suite, c'est de la musique. Je vous propose un extrait de l'album Immortal du groupe Olip, qui est sorti chez Clonosphère le 25 septembre. C'est le titre qui ouvre cet album que je vous diffuse immédiatement, et je vous donne plus d'informations juste après. Tout de suite, Olip avec The Human Error. Ah, je vais y arriver si je me mélange dans les boutons. Forcément, vous m'entendez et pas la musique, donc on recommence dans le bon sens.

Vous venez d'entendre ce titre instrumental comme l'intégralité de cet album du groupe Eulip. Donc c'est un groupe qui nous vient du nord de l'Europe, puisqu'il nous vient de Norvège. C'est là que le groupe s'est formé, Eulip, avec cet album, donc ambiance métal progressif ou et métal et post-métal ambiant, pour ce duo qui vous propose en fait une confrontation entre l'humain et la nature. Le thème autour de cet album, c'est de dénoncer tout ce qui est inaction face à la crise environnementale et la montée de l'individualisme. Le groupe utilise en fait sa musique comme un exutoire et un appel à l'introspection et à la solidarité, à la recherche d'un équilibre à retrouver. On a un bassiste, guitariste et qui s'occupe de la production, l'épicier Thibaut, et à la batterie c'est David Anenkoff, avec du violon en plus rajouté sur certains titres, enfin de violoncelle et alto, puisque vous avez donc 8 titres en tout, dont The Great Denial, qui est composé en fait de 2 parties. Pour cet album, Immortal du groupe Eulip, c'est proposé par le label Clonosphère. Plus d'informations sur https://olympusmusic.bandcamp.com, tout simplement. Nous n'allons pas perdre de temps et commencer tout de suite nos conseils de lecture avec Chapeau pointu et Fête d'enfer. C'est un ouvrage, une bande dessinée proposée à partir de 5 ans par les éditions Glénat Jeunesse de Fabi Santiago. On va suivre Emma qui se retrouve à la mauvaise fête d'Halloween, mais sommes-nous les seuls à nous en être aperçus? Emma est invitée à une fête déguisée, elle ira en sorcière, sauf que sur le trajet en fait il y a une fillette qui Emma va bousculer une autre petite sorcière, et c'est le début en fait d'un énorme quiproquo, puisqu'elle va se rendre à la mauvaise fête d'Halloween. C'est-à-dire que vous avez des chats, des loups-garous, des squelettes, un atelier cuisine avec des sorcières en fait qui préparent des potions très très bizarres, sauf que a priori ce sont des vrais loups-garous en fait qui sont là, ce sont de vrais squelettes et ce sont de vraies sorcières. Qu'est-ce qui va se passer à ce moment-là pour Emma qui continue de penser que tout le monde est tout simplement déguisé? Je vous laisse découvrir Chapeau pointu et Fête d'enfer, un ouvrage de 32 pages sur le thème donc des monstres, des sorcières, de Halloween, des déguisements et de la fête. Donc pour cet ouvrage, Chapeau pointu et Fête d'enfer, qui est proposé par les éditions Glénat Jeunesse. Dans le thème toujours d'Halloween, puisque ça s'approche aussi cette histoire-là, vous avez Voyage au pays des morts, qui a comme sous-titre une célébration de la vie, des traditions et des légendes. Un ouvrage de 64 pages, conseillé à partir de 7 ans, également chez Glénat Jeunesse, mais qui peut vraiment être lu à tout âge, puisque on s'intéresse justement à toutes les civilisations où la mort n'est pas une fin mais le début d'une nouvelle vie. C'est un véritable documentaire qui vous est proposé par Samuel Fern avec les illustrations de Romolo d'Ippolito, avec toutes les explorations donc des fêtes, des mythes, avec les catacombes et les secrets qui ouvrent les portes de l'éternité. Un livre donc sur les mystères de la mort qui vous est proposé par les éditions Glénat Jeunesse. Ça s'appelle Voyage au pays des morts et tous les deux sont sortis le 23 septembre. Ambiance surprenante, vous avez un Rick Grimes 2000, un récit complet de Robert Kirkman et Ryan Otley qui vous emmène avec le duo qu'on connaît pour la série Invincible, qui reprend du service en fait le temps d'un récit complètement déjanté qui met en scène la saga de Walking Dead sous un jour nouveau. Rien que la pochette où on voit donc Rick Grimes avec un sabre laser, c'est juste incroyable. Et donc Rick Grimes était policier dans une petite ville des États-Unis. Le monde a sombré dans le chaos avec une apocalypse zombie, sauf que les morts se
relève, et ça constitue que la partie émergée de l'iceberg, puisque dans une autre réalité, en fait, il s'agit d'une terrible et horrifique invasion extraterrestre qui s'est révélée au grand jour. Rick Grimes 2000, donc une autre version de Walking Dead. 64 pages donc pour cet ouvrage. C'est un one shot, récit complet en 64 pages, et c'est proposé bien sûr par les éditions Delcourt. Pour les amateurs justement de l'univers de Invincible, vous avez Cap avec toutes ces side projects consacrés donc à l'univers de Invincible. On retrouve Robert Kirkman et Mark Englert sur cette aventure, donc une nouvelle série qui sort de l'esprit particulièrement bouillonnant de Robert Kirkman et qui se déroule à chaque fois dans l'univers de Invincible. Et donc on va se retrouver chez Caps Incorporated, l'employeur de vos super-héros préférés qui protège New York contre les pires menaces, du moins tant qu'ils sont payés pour cela. Et ces super-héros payés à l'heure font des fois des pauses syndicales, ils discutent conditions de travail. On va retrouver Bolt, on va trouver Kid Thor ou Knockout, ainsi que Captain Cosmic, ou alors Clairvoyant, Big Brain et bien sûr Commander Capitalisme. Je vous laisse découvrir donc cette nouvelle série, enfin cette nouvelle série, puisqu'on est sur un tome 1 de 176 pages. Toujours donc dans l'univers de Invincible qui continue d'être décliné par Robert Kirkman, on est également chez Delcourt. Et sinon, chez cet éditeur donc Astrolab, on a un ouvrage de 136 pages qui s'appelle Le Dernier Pilote. C'est une course-poursuite haletante sur le bitume des États-Unis avec Sean Murphy aux manettes qui interroge l'idée de la liberté sur laquelle le pays a construit son propre mythe. C'est-à-dire que dans cet ouvrage donc, qui est sorti chez Astrolab, Sean Murphy est parti de ce principe-là. Il fut un temps où les routes n'étaient pas juste la distance entre deux points, un temps où praticité, contrôle et sécurité n'étaient pas érigés en des totems exclusifs pour de toute autre considération. Et donc c'est dans ce monde qui est dominé par l'intelligence artificielle que se trouve Clutch, qui est une véritable relique vivante. C'est un pilote, le dernier pilote capable de conduire une voiture analogique. Il est aussi le seul à pouvoir s'échapper de tous les systèmes de surveillance. Et donc c'est un talent qui va attirer l'attention d'un certain Kowalski, qui est le baron du crime local, et celui-ci va lui proposer un marché, une ultime course qui pourrait sauver sa petite fille d'une mort précoce. Et dans cette course contre la mort, l'auteur Sean Murphy illustre sa passion pour le genre mécanique et bien sûr au-delà de ça pour son questionnement sur la liberté conditionnée par le progrès technologique, le temps d'une course-poursuite haletante qui va vous faire traverser aussi bien l'histoire des États-Unis dont Sean Murphy en fait met des petits épisodes clés au fil de son récit, de l'arrivée de Christophe Colomb jusqu'à l'édification d'une nation sur une certaine idée de la liberté, jusqu'à l'essor de la Silicon Valley et une utopie dystopique qui s'ensuit. Sean Murphy, donc forcément on est sur des choses un petit peu sombres évidemment, et donc on est sur une édition Image Comics aux États-Unis, et donc ça sort aux éditions Astrolab en France. Ça s'appelle Le Dernier Pilote de Sean Murphy dans leur collection Elysium.

Je vous propose maintenant d'écouter le titre Ghost Town du groupe MF Crew, à retrouver sur leur album sorti chez MEO depuis le 25 septembre, album The Last Flame.

21h57, vous êtes toujours à l'écoute de L'Autre Monde sur Radio Antenne Portugaise et vous avez un roman de fantasy pour les 14 ans et plus qui est sorti aux éditions Scrineo. Ça s'appelle Sous la neige des sentinelles avec comme autrice Mip Ruberto Sanquer avec les illustrations de Ipasti Asvang. On est avec un monde qui est éclairé par une énergie bleue où volent des aérolastes et dans lequel les humains ont des capacités augmentées qui les lient à des familiers avec des animaux qui sont dotés de paroles. On est sur une ambiance steampunk aussi avec un cadre féerique avec une époque Noël en haute montagne. C'est-à-dire que dans cet ouvrage, Sous la neige des sentinelles, on a des humains donc avec des capacités augmentées et des animaux qui parlent, du steampunk et une fête de fin d'année. On est en décembre en 1901 en Haute-Savoie avec une uchronie steampunk qui est menacée par un complot contre l'humanité. Léopoldine et Lucas sont deux doubles hauts aux capacités augmentées. Ils se rencontrent après avoir frôlé la mort et soupçonnent un projet de contamination mondiale à la xénolite. Ils décident alors d'enquêter pour empêcher une nouvelle mutation des humains réguliers. Entre danger et tempête de neige, leur mission les rapproche, tandis qu'ils tentent de déjouer la catastrophe annoncée. Si vous aimez ces ambiances-là, eh bien, vous avez cette autrice qui vous propose donc de vous lancer dans cet univers steampunk chargé donc de neige et donc sinon vous avez La ville des braises et de crocs qui était sortie en 2023 également de cette autrice. Donc quoi vous dire de plus, c'est sorti chez Scrineo depuis le 24 septembre. Sinon, je vous rappelle... Non, je ne vais pas vous rappeler tout de suite. Je vais vous parler d'un autre ouvrage qui sort aussi chez Scrineo. Ça s'appelle Le manoir de Castle Cats, La tour de Nacre, de l'auteur Alain T. Puisségur, qui est fan de Tolkien, de Robin Hobb, etc. Et donc, on est sur la suite de sa série, puisqu'il y a déjà plus de 9000 exemplaires qui ont été vendus de son ouvrage. Et donc, on est sur le dernier tome, donc le quatrième de cette série qui vous fait découvrir des chats qui pratiquent la magie, qui tracent des pentacles, qui invoquent que des démons au sein d'une école de magie assez intrigante avec plein d'objets et d'inventions, tous aussi loufoques, tous plus loufoques les uns que les autres. C'est plus français en le disant comme ça. Et donc, ce nouveau tome, plus de 16 000 lecteurs, pardon, devrais-je dire, en tout, on est en été et on a... tout le monde a été marqué par le drame d'Ostara avec Kovan, Bruin, Serenia et Lexior qui poursuivent leurs études à Castle Cats. Et donc pour devenir novice, ils font face aux flammes du quatrième quart. Et ça tombe bien, c'est le quatrième tome et le dernier de la série. Mais seront-ils de taille à affronter le terrible gardien du feu, Kalamae? Pendant ce temps-là, vous avez la menace qui se renforce et bientôt il sera trop tard car les brumes dévorent tout sur leur passage. Fin donc de cette saga, le manoir de Castle Cat, la tour de Nacre, de la fantasy à partir de 13 ans, donc qui vous est proposée par les éditions Scrineo. Si vous êtes amateur de légendes et de Mike Mignola, vous avez Delcourt qui vous propose Uri, Tupka et les dieux, un récit complet. Ça fait suite en fait au succès du Carnaval des cadavres avec Mike Mignola qui continue donc d'explorer ce nouvel univers sans lien absolument aucun d'ailleurs avec Hellboy. Et donc on est dans un monde qui semble avoir...

abandonné en fait les dieux et Uri Tupka en est le héros. Il entreprend un pèlerinage en quête de réponse. En chemin, il va rencontrer des dragons, des géants, des démons et un tombeau avec à l'intérieur une indicible horreur. Uri Tupka finira par découvrir non seulement la vérité sur l'univers, mais aussi l'importance du rôle qu'il y joue. Vous avez aussi une édition en noir et blanc et en grand format qui est prévue. On est chez Delcourt. Uri Tupka et les dieux, donc un récit complet de Mike Mignola, un ouvrage qui fait 104 pages pour les amateurs de cinéma fantastique. Et après, on repartira en musique. Hop là. Je vous parle une nouvelle fois de cet ouvrage sorti chez Casterman qui s'appelle Le débutant quand Steven n'était pas Spielberg, un ouvrage de 144 pages proposé par Damien Maric au scénario et avec les dessins de Antoine Schiffers. On revient bien sûr sur le tournage de Jaws en 1974. Steven du coup n'a que 27 ans. Je suis en train de mourir. Il n'a que 27 ans à l'époque et il va réaliser ce film. Sauf que c'est compliqué puisque vous avez pas de requins, vous avez des accidents, vous avez l'hostilité des locaux, vous avez des grosses tensions au sein de l'équipe, des sabotages et un dépassement budgétaire. Et malgré tout, eh bien, le film va devenir ce que l'on connaît maintenant avec tous les hommages qui sont à voir dans un nombre incalculable de films autour de Jaws, donc Les Dents de la Mer. Et donc, c'est une leçon de cinéma, en fait, qui vous est proposée en revenant sur les coulisses de ce film. Et c'est une très bonne idée de le sortir maintenant, puisque c'est pour fêter les 50 ans de sa sortie en France. Le débutant quand Steven n'était pas Spielberg, proposé par les éditions Casterman, 144 pages, l'ouvrage est déjà disponible.

nous enchaînons en musique et après je vous parlerai de Mauvais Tour avec le groupe Red Code et le titre Toxic Karma. C'est extrait de leur album sorti chez Epitronic le 25 septembre. Traces of Unease and Discomfort, épisode 1. Tout de suite, Red Code.

C'était Red Code avec ce titre Toxic Karma, retrouvé sur Traces of Unease and Discomfort épisode 1. C'est proposé par le label Epitronic. Je voulais vous parler du festival Mauvais Tour et je vais le faire maintenant. Je vais surtout vous annoncer que les passes pour tout le week-end, en fait, c'est complet. J'espère que vous avez suivi donc nos annonces au fur et à mesure et que vous avez décroché ce précieux sésame. Peut-être l'avez-vous gagné d'ailleurs avec les petits jeux qui ont été organisés par les organisateurs ces dernières semaines, ces derniers mois. Il reste encore des petites surprises à aller voir les masterclass, etc. Des vraies surprises aussi, puisque vous aurez, il y a toujours des places en plus en fait à prendre à la séance. Vous aurez notamment au Bateau Ivre un ciné-concert avec Robocop par Fragment, et vous aurez aussi la séance Mauvais Goût, un film surprise qui est animé par Josette et Josiane. Ça va être assez comment dire, intense. Sinon, vous avez, je vais pas tout vous faire non plus, hein. Vous avez la cérémonie d'ouverture avec Ghost in the Cell de Joko Anwar. Ça, ce sera le jeudi 15 octobre à 19h au studio. Vous aurez aussi une masterclass avec une carte blanche à Mallory Grollo avec une, c'est présenté par Cyclic pour, bah, toute cette organisation qui soutient donc la production Cyclic. Vous avez aussi toute la sélection de longs métrages qui a été proposée, des fois que vous souhaitiez voir donc bah, soit sur un des films, puisque si vous souhaitez pas tout voir, je pense que vous n'avez pas pris votre passe, mais pour autant, je vous le redis, vous pouvez prendre des places à la séance. Donc il y a Ghost in the Cell, un film indonésien d'horreur, ça c'est le film d'ouverture. Le vendredi, vous aurez le mystère Lucy Lost, un film français. Vous aurez ensuite Affection, un film, un thriller d'horreur américain. Il y aura Sanguine, un film franco-belge de 2026, un film d'horreur de Marion Le Corollaire, et voilà. Pof pof, on est sur des films qui font pas super peur non plus pour l'instant. Il y aura aussi Taïman, un film d'action de Rémi Fréchette canadien. Il y aura Buffet Infinity, un film, une comédie d'horreur canadienne. Ensuite, vous aurez Hope, un film de Corée du Sud qui est un thriller. Et Bloody Tennis, un film d'épouvante allemand. Voilà ce qui vous est proposé donc dans la compétition de longs métrages pour ce festival Mauvais Tour. Et en cérémonie de clôture le dimanche 18 octobre à 19h45, ce sera Le Spectre du professeur Hitchcock de Ricardo Freda. Voilà ce qui vous attend donc dans les très très grandes lignes pour le festival Mauvais Tour. Plus d'informations, vous pouvez passer sur leur site internet ou leur page Facebook pour avoir tous les détails. Alors, comme je vous le disais, pour les passes, il n'y en a plus, mais vous pourrez toujours récupérer des places à la séance. Il y a comme des masterclass, il y a des événements comme donc le ciné-concert au Bateau Ivre. Pour ça, vous aurez toujours des places qui seront mises en vente, que vous pourrez acheter soit sur le site des studios, soit directement à la caisse justement des studios si vous voulez participer à cet événement. Donc le festival Mauvais Tour, c'est du 15 au 18 octobre, donc au cinéma studio et au conservatoire et au Bateau Ivre pour la mi-octobre à Tours pour ce festival de cinéma. Nous enchaînons avec Una Cole et leur album Echo qui est sorti chez Bitume Productions. C'est le morceau Palindrome que je vous propose d'écouter dans un instant, le temps de le recaler. Hop là, normalement on devrait être pas mal. Oui, c'est ça, un peu comme c'est écrit bizarrement, mon affichage sur l'écran est lui aussi très curieux. Tout de suite, Una Cole.

Una Call à l'instant avec ce titre Palindrome, un titre très surprenant et qui fait un peu voyager, on va dire, au niveau du son. C'est extrait de l'album Echo et cet album de Una Call est proposé par Bitume Prod.

Nous continuons nos conseils de lecture avec, pour rappel, ce récit complet qui s'appelle La Land, chronique de la colonisation spatiale de Olivier Dubuquois et avec comme dessinateur Philippe Squarzoni. On est avec cette question pour cet ouvrage de plus de 200 pages, à savoir combien ça coûte en CO2 cette colonisation spatiale, quelle énergie, combien d'émissions de CO2 et cette promesse est-elle réalisable et raisonnable en fait de partir sur de la colonisation spatiale. C'est un documentaire graphique qui vous fait prendre conscience en fait des enjeux de la colonisation spatiale. Vous avez des scientifiques, des juristes, des astronomes qui mènent un combat contre l'accaparement de l'espace pour que le ciel reste un bien commun. Et donc à vous de vous faire votre propre idée avec les informations qui sont contenues dans l'End, chronique de la colonisation spatiale, un ouvrage proposé par les éditions Delcourt. Chez Soleil Fantastique, vous avez une histoire de démon avec Obscurius, proposé par le scénariste Corbeyran et illustré par le dessinateur américain qui travaille notamment chez Marvel, Alex Lins. On est sur de l'action, de l'horreur et du fantastique pour un projet en deux tomes. Le premier volume sorti chez Soleil fait 80 pages. On est à Paris, la capitale est en ruine, le ciel est écarlate en permanence et il y a des démons qui ont ouvert une brèche dans notre monde et ont pris possession des êtres vivants. Il y a des fantômes qui errent dans les rues et les humains vivent retranchés. Il y a une femme, Lucie, qui elle est membre d'un groupe de résistants tout simplement parce qu'elle est capable justement de les absorber, ces démons. Comment est-ce que tout cela va évoluer? Je vous laisse le découvrir dans ce tome 1 sur 2 de la série de ce diptyque Obscurius proposé par Corbeyran. On espérait le croiser à Blois, eh bien il ne fera pas le déplacement, donc ce n'est que partie remise puisqu'il y a plein de choses avec Corbeyran là qui sortent et on aurait bien aimé pouvoir échanger avec lui, donc on ne pourra pas le croiser à Blois, donc Festival BD Boom de Blois qui s'annonce pour le mois de novembre, j'anticipe un tout petit peu. Sinon je vous rappelle la sortie de l'adaptation donc en bande dessinée des romans Le problème à trois corps de Liu Cixin, cet auteur de science-fiction chinois, et donc c'est un dessinateur lui aussi chinois, diplômé des Beaux-Arts, en gravure et en estampe, Wu Qingsong, qui vous propose Le problème à trois corps, qui sort maintenant chez Glénat. On est sur le début de la série donc qui vous emmène avec tous ces problèmes avec des scientifiques chinois qui sont liés au groupe appelé les frontières de la science et ils sont tous en train de se suicider. Vous avez le chercheur Wang Miao qui va se retrouver au cœur de cette affaire qui le dépasse. Les autorités en fait suspectent que cette organisation a des choses un peu surprenantes et éventuellement curieuses à révéler. Donc Wang Miao va avoir comme mission d'enquêter et d'infiltrer justement les membres de cette organisation, donc de ce groupe Les Frontières de la Science. C'est compliqué pour lui forcément puisqu'il va y avoir des phénomènes inexpliqués qui vont se produire et pour un scientifique c'est toujours un petit peu dérangeant. Et il va aussi découvrir un jeu virtuel assez énigmatique qui s'appelle Les Trois Corps. C'est une simulation assez troublante en fait qui ressemble à un test et qui va le pousser à dépasser ses propres limites et même à remettre en question toutes ses certitudes scientifiques en le mettant face à un problème mathématique qui n'a encore jamais été résolu, le problème à trois corps. Et peu à peu, il va comprendre en fait que cet exercice de pensée est en une réalité bien concrète pour une civilisation qui vit de l'autre côté de l'univers. Autant vous dire que ça va être un peu intense après de ce qui va se passer. On parle de flotte extraterrestre, etc. Je vous en dis pas plus. Succès énorme bien sûr pour la trilogie qui a été adaptée aussi en série par les créateurs de Game of Thrones pour Netflix. Et donc là, on est sur une adaptation en bande dessinée de ces romans de Liu Cixin, Le problème à trois corps de Wu
King Song est proposé donc par les éditions Glénat. Si vous aimez la science-fiction et les situations un peu surprenantes et des ambiances façon roman photo, vous avez Nicolas Rendu qui est réalisateur et scénariste qui vous propose Mars Murder. On est sur une comédie policière martienne avec plein de petites figurines et de décors qui sont fabriqués à la main avec un effet stop motion ou roman photo. Vous dites ça comme vous voulez. Grosso modo, Nicolas Rendu en fait s'est amusé à mettre en scène toute sa petite histoire et prend des photos dans ses décors pour vous emmener sur une aventure qui se déroule sur Mars. Vous avez un décès, un meurtre même, devrais-je dire. C'est la fille de la milliardaire Evelyn Xurk qui est à la tête de la colonie Equalitix qui a été assassinée. Est-ce un coup de Brandon Moore, l'autre milliardaire qui est installé sur la planète rouge, qui a lancé aussi une colonie sur place, une colonie concurrente, leur Mars and More. L'idée pour eux deux, en fait, ces deux milliardaires, c'est d'attirer énormément de terriens sur place pour qu'ils puissent dépenser leur argent et du coup accroître encore leur fortune. Du coup, une petite, un petit meurtre, et bah, ça met un peu le bazar et surtout, ça va obliger éventuellement à collaborer ou pas. Je vous laisse découvrir donc la situation et comment est-ce que ça va partir après de façon assez surprenante dans plein de choses différentes. Colonisation, télé-réalité, comment donner envie aux terriens d'aller s'installer sur Mars. Voilà tous les sujets qui sont traités donc dans ce Mars Murder avec un traitement graphique qui est quand même assez inhabituel. C'est proposé donc par les éditions du Seuil. C'est un ouvrage de 128 pages et vous rendez à peine compte en fait que c'est du travail de photo. Vraiment super intéressant en fait cette mise en image. Ça aurait pu être un court-métrage en stop-motion également, mais Nicolas Rendu a choisi de le sortir sous forme de livre, et tant mieux, parce que ça se lit très bien, très agréable à découvrir cette histoire, donc Mars Murder de Nicolas Rendu.

Je vous emmène du côté de Pelagic Records avec le groupe Play Grounded et cet album Flower to Water. C'est un album qui est sorti le 18 septembre et je vous propose le titre qui ouvre cet album, titre qui s'appelle A Flower et trois petits points. C'est parti, je vous fais écouter tout de suite le groupe Play Grounded.

Vous venez d'entendre le groupe Playgrounded avec ce titre Flower, extrait de A Flower to Water, un album sorti chez Pelagic Records. Nous continuons nos conseils de lecture en vous rappelant la sortie du tome 4 de Blue Giant Momentum. Tome 4 sorti bien sûr chez Glénat Manga avec ce personnage de D, ce saxophoniste de jazz qui arrive à New York et qui continue de galérer comme c'est pas possible. Il reçoit pourtant un message d'encouragement de la part de Tamada et de Yukinori et il va décider de déménager afin de sortir le groupe de sa mauvaise passe. Il va choisir alors de relocaliser le groupe à Harlem, ce quartier donc de culture afro-américaine, et malgré cette période compliquée, il joue toujours du saxophone et diverses rencontres vont lui offrir une opportunité pour participer à un concours prestigieux, l'International Jazz Competition. New York, le point de mire et l'objectif final de D pour ce donc saxophoniste japonais qui s'est promené à travers le monde entier justement pour parfaire son art. Donc qui arrive enfin à New York dans la série Blue Giant Momentum, puisque tout avait commencé avec Blue Giant, Blue Giant Supreme et Blue Giant Explorer ensuite. C'est donc Blue Giant Momentum, c'est ce qui se passe sur la scène new-yorkaise, suite de l'aventure donc pour tous les amateurs de saxophone et de jazz, ou tout simplement de musique, je pense que vous en faites partie. Sinon vous avez le tome 24 de Mao, toujours chez Glénat Manga, qui vous est proposé par Rumiko Takahashi. On est avec une lutte de succession dans le clan Goku qui va reprendre et cela va jeter le doute entre les anciens disciples, et c'est dans cette ambiance très pesante que Daigo va passer à l'action. On est toujours dans cette ambiance Japon du XXe siècle avec Mao qui rencontre un chasseur de yokai qui la considère comme l'un d'entre eux, et donc voilà, toute l'aventure continue autour de ça pour cette aventure proposée par Rumiko Takahashi, autrice primée au Festival d'Angoulême il y a quelques temps de cela et qui est notamment connue pour la série Ranma 1/2. Pour Mao, c'est proposé par les éditions Glénat. Chez Delcourt en collection jeunesse, vous avez Lucie, anagramme de Ulysse, un récit complet de Nicolas Potier et Nicolas Reiser, qui vous propose donc les aventures de Lucie. C'est une jeune fille qui vit dans la Grèce antique et qui rêve de devenir une Amazone. C'est surtout une relecture du texte fondateur d'Homère qui fait la part belle à l'humour et à l'aventure. Un ouvrage de 96 pages donc qui met en scène Lucie, cette jeune fille qui part à l'aventure dans la Grèce antique. Chez Glénat Manga, vous avez bien sûr le tome 2 de l'arc narratif consacré à Freezer sur l'édition full color de Dragon Ball de Akira Toriyama, avec cette version en couleur qui est vraiment somptueuse, en plus dans un grand format, donc c'est un vrai plaisir. On est toujours sur la planète Namek, la planète dont est origine, dont un planète qui est à l'origine de la création des boules de cristal, donc enfin voilà, vous connaissez normalement l'histoire de Dragon Ball, et donc ça se passe mal puisque vous avez Vegeta qui a l'intention de récupérer les boules de cristal sur Namek pour devenir immortel, et vous avez aussi Freezer qui se dit que il aimerait bien faire la même chose. Alors ils ne sont pas concertés, même si Vegeta normalement est censé être au service de Freezer, il a l'air de faire un peu sécession sur ce coup-là, sauf que Freezer a l'air d'être une énorme brute, on l'a pas encore trop vu combattre, mais il fait appel à une armée que l'on voit d'ailleurs sur la couverture de ce tome 2 de l'édition full color de Dragon Ball sur l'arc narratif de Freezer. Et ça va être assez énorme puisque on attend bien évidemment une nouvelle évolution du côté des Saiyans. Je vous laisse découvrir ça. On est sur Namek, Krillin, Son Goku, Bulma et Son Gohan sont sur place, et le tome 2 déjà commence assez fortement à s'intensifier, et le tome 3, je pense que ça va être vraiment énormément de combats. La suite très bientôt bien sûr chez Glénat Manga. Pour l'instant, vous avez déjà ce tome 2 consacré donc à Dragon Ball en version full color, arc narratif Freezer. Sinon, je vous rappelle la sortie de
la suite et fin, tome 2 donc, de la série La Loi des Mers, de ce diptyque La Loi des Mers de Marie Tétard. C'est proposé par les éditions Scrinéo, tome 2 de La Loi des Mers intitulé Les Voix d'autrefois, avec les illustrations de Benjamin Carré. On est donc plusieurs années après, quelques années pourrais-je dire même, après la fin du premier tome, et donc Lorana vit tranquillement avec Ferg et leurs deux fils et les femmes de la famille, sauf que la guerre va éclater entre les Amonpo et les Rictasval. Et donc, pour éviter davantage de morts, vous avez les Bental qui vont imposer un échange, c'est-à-dire qu'il va y avoir un échange de Ferg contre la libération de Péreg. Sauf que Lorana comprend que sa grand-mère cherche surtout à l'éloigner de son compagnon et elle va refuser le sacrifice. Elle repart alors en quête pour réussir à percer les secrets des origines de son peuple et même des origines de la loi qui a divisé les clans. On est toujours sur cette héroïne passionnée qui n'est pas une guerrière ni une élue annoncée, mais c'est une jeune femme qui est animée par la curiosité, avec ses thématiques fortes et universelles qui sont développées par Marie Tétard dans son ouvrage, à savoir la mémoire et l'oubli, la transmission et l'héritage pour la série La Loi des Mers. Donc le premier tome s'intitulait La Femme Esprit, était sorti au mois de janvier, et le tome 2 vient de sortir chez Scrinéo et porte le titre de Les Voix d'autrefois. On est sur de la fantasy conseillée à partir de 15 ans. Pour les amateurs de textes particulièrement savoureux et complètement barrés, il y a Alan Moore avec son tome 2 du Long London, un ouvrage sorti aux éditions Bragelonne. On lui doit pour Alan Moore La Ligue des Gentlemen Extraordinaires, From Hell, Les Filles Perdues, V pour Vendetta, enfin voilà, plein de choses absolument incontournables et extrêmement marquante, toutes ses œuvres. Et donc il vous propose de partir dans un Londres alternatif. On part en 1958 pour le tome 2 qui porte le titre de J'entends un nouveau monde, pour ce Long London. Et donc on retrouve le personnage de Denny Knuckleyard qui a laissé son passé avec les aventures qu'on a rencontrées dans le Grand Camp. Ça, c'était dans le tome 1. Il s'est passé 9 ans, il a évité de penser à cette version alternative de Londres qui est peuplée de choses absolument terrifiantes, avec des époques qui se confondent, etc. Sauf que il a une clé avec lui et finalement, bah, il va la donner. Et c'est pas une bonne idée, ça va remettre le bazar, et surtout c'est grâce à Shilling, son ancienne amoureuse, qui est contrainte de partir dans le Grand Camp pour enquêter sur d'étranges phénomènes qui affectent les deux villes. De ce fait-là, Denny Knuckleyard va être obligé de repartir lui aussi dans ce Long London, et une fois de plus, ça va être un peu le bazar. Ambiance surnaturelle, univers qui se complète et s'oppose, et surtout le style inimitable de Alan Moore qui vous fait rêver et en même temps peur. Chaos, magie, beaucoup de magie d'ailleurs et d'occulte dans cet ouvrage. Tous les personnages que l'on rencontre au début, je vous raconte pas trop la suite, mais déjà sur le début, si vous regardez tous les noms et que vous les connaissez pas, faites des recherches rapides sur internet, vous verrez qu'on est sur une belle brochette d'occultistes. Donc voilà ce qui vous attend dans J'entends un nouveau monde, tome 2 donc de la série Long London de Alan Moore. C'est juste un pur plaisir à lire. Sinon vous avez une histoire de maison hantée, et après on repart en musique avec ce Homesick Pilots de Dan Waters au scénario et Kaspar Vinsgaard au dessin. On est en été 1994 avec Santa Manos, avec un bowling désaffecté. Vous avez Rip, Buzz, Amy qui sont en train de siffler la prestation du groupe qui joue sur scène, qui s'appelle les Nuclear Fucking Bastards. Rien que pour le nom, peut-être méritait-il de se faire huer. En tout cas, bon, c'est pas terrible. Et eux décident de faire bien mieux. Ils vont se lancer et avoir leur propre concert. Et ils joueront dans la maison du vieux James qui est réputé hanté. Bon, est-ce que c'est
c'est vraiment grave. Une vieille bâtisse qui domine la ville, sauf que depuis quand en fait est-ce qu'elle est là ? Personne ne semble s'en souvenir et une visite nocturne va être assez traumatisante et ses trois amis vont lier à jamais leur existence avec cette vieille bâtisse. Qu'est-ce qui va se passer ? Je vous laisse le découvrir à travers 15 épisodes qui sont rassemblés en une intégrale de 408 pages proposée par Urban Comics. Ça s'appelle Homesick Pilots, ambiance particulièrement explosive et rock'n'roll, avec ce Horror is not dead pour Homesick Pilots. Je vous laisse découvrir ça. C'est proposé par Urban Comics.

Nous enchaînons avec le groupe Submariner et leur album Another Rotation qui est sorti chez Clonosphère. 4 titres, mais des titres particulièrement longs pour Season. On est parti sur 9 minutes. Je vous laisse découvrir leur post-metal. C'est le groupe Submariner et le titre Season que je vous fais écouter immédiatement.

C'était le groupe Submariner avec ce titre Season, à retrouver sur Another Rotation, un album proposé par le label Clonosphère, avec ses ambiances donc post-metal qui vous emmène donc bien loin quand vous vous laissez porter avec ces ambiances entre scream au niveau du chant, du growl ou un peu de chant clair aussi de temps en temps. Vraiment un son très intéressant et des morceaux bien longs pour Submariner, ce qui vous permet de bien vous laisser porter par les ambiances de chaque titre. Donc 4 titres à la fin pour cet album, mais tous les titres font presque 10 minutes, voire même un peu plus, donc de quoi vous faire bien plaisir avec Submariner et leur album Another Rotation, sorti chez Clonosphère.

22h55, vous êtes toujours à l'écoute de L'Autre Monde sur Radio Antenne Portugaise et j'ai encore pas mal de choses à vous présenter. Je pense que je vais... Ah non, après c'est plein de feuilles qui servent à rien. Hop là, très bien, j'ai cru que j'avais encore 50 livres à vous présenter. Hop, on va commencer par Solo. Déjà, ça va... Enfin, je suis pas sûr de finir là. Il y aura encore un petit peu de musique de toute façon puisque j'ai encore 1, 2, 3, 6 titres à vous diffuser avant de pouvoir vous laisser tranquille. Solo, donc, qui vient avec un nouvel album avec Oscar Martin et Pedro Pérez Valiente. On est avec le solitaire qui est arrivé au crépuscule de sa vie. Il est le prédateur le plus redouté du monde cannibale et en fait il ne porte en lui que le souvenir des actes cruels qui ont forgé sa légende. La mort semble être son seul horizon, sauf qu'il va découvrir 2 enfants et cela va réveiller en lui quelque chose d'assez inattendu. Solo à la recherche du pardon, un récit complet en 72 pages qui vous est proposé par les éditions Delcourt. Sinon, chez Urban Comics, vous avez Tout ce qui meurt et agonise. Ça, c'est le titre d'une bande dessinée de 176 pages de Tate Brombal au scénario et Jacob Phillips au dessin.

possible, eh bien, je vous laisse le découvrir avec tous ces zombies qui cohabitent en quelque sorte. Je vous laisse découvrir tout ça avec Jack, donc, qui garde la ville, qui nourrit sa famille et ses voisins au sens propre et cultive sa terre. Sauf que un matin, eh bien, la vraie menace va frapper à sa porte. Ambiance Walking Dead, Shaun of the Dead ou The Last of Us pour cette bande dessinée. Tout ce qui meurt et agonise, c'est proposé par Urban Comics et c'est déjà disponible. Vous avez aussi le tome 2 de la série Starlight de Philippe Cardona. On est aux éditions Dupuis avec Sirius qui a été trahi par Chantilly et donc Sirius doit faire face à l'équipage de pirates de l'espace de cette dernière venue le capturer et piller la planète puisque donc Sirius c'est le dernier être humain de l'univers et il vaut très très très très cher, en tout cas il attire beaucoup de personnes, sauf que cette Chantilly, est-ce qu'elle est vraiment aussi manipulatrice et sans cœur qu'elle prétend l'être? Eh bien c'est ce que nous allons découvrir dans ce tome 2 de Starlight, entre secret, combat et trahison. Eh bien, Sirius va devoir faire des pieds et des mains justement pour prendre son envol et découvrir l'espace. Sinon, vous avez une série assez curieuse qui s'appelle L'héritière du dragon, le tome 2 de Asuka Ishii, un seinen proposé par les éditions Glénat Manga. L'idée, c'est que vous avez le dragon qui est enfermé dans le corps ou dans l'âme de certaines personnes de la famille royale, sauf que normalement tout le monde reçoit une éducation justement pour pouvoir le contrôler, sauf justement cette jeune fille qui a été abandonnée dans les bois. Quelle grave erreur, à moins que ce soit quelque chose de très habile justement pour qu'il se passe plein de choses derrière. Le pays est dirigé pour l'instant par un régent. Vous avez Shanli qui a fait quelques démonstrations de ses talents absolument incontrôlés. On peut peut-être pas appeler ça talent, d'ailleurs on est à deux doigts de la malédiction quand même. En tout cas, elle a énormément de force et un pouvoir de destruction vraiment considérable quand le dragon se réveille. Et donc, elle va être invitée au château. Sauf que qui fait ça? Quel est l'objectif? Magie, créature incroyable et surtout tout un tas de poursuivants qui se rapprochent, car l'objectif ce n'est pas du tout de lui tendre les bras et de l'associer au trône, bien évidemment, mais au contraire de pouvoir l'écarter le plus vite possible. Ça s'appelle L'héritière du dragon, tome 2. Machination politique, risque potentiel de destruction massive forcément, puisque on est sur une magie presque incontrôlable, et surtout des créatures fantastiques tout autour, notamment un mentor qui se transforme en chien noir. On ne sait pas encore trop ce qui se passe dans cette série, mais en tout cas il y a un énorme potentiel pour ce récit fantastique. Ça s'appelle L'héritière du dragon et le tome 2 est déjà disponible aux éditions Glénat Manga. Sinon, vous avez le tome 3 de la série Ohio, La Belle Rivière de Fred Duval et Brada. C'est le dernier tome pour ce récit humaniste, donc en trois parties, une trilogie donc, qui rend hommage à la culture et à la vie quotidienne des grandes victimes des prémices de la guerre de 7 ans, à savoir les six nations iroquoises et leurs ennemis jurés, les Hurons-Wendats et les Algonquins. On est dans les eaux dangereuses de l'Iowa avec Jacques de Lestac qui escorte la famille La Tour vers la Pennsylvanie sans oser révéler à Marie qu'elle est sa fille. Et donc l'outre qui est pourchassé par les Algonquins tente de survivre avec les enfants et de rejoindre l'équipage. Pendant ce temps-là, vous avez la guerre qui fait rage sur les rives de l'Ohio et donc elle croise le père Lassalle qui lui confie des enfants dans l'espoir de les mettre à l'abri. 48 pages donc pour la fin de cette trilogie sur Ohio, tome 3, La Belle Rivière, Fred Duval et Brada, donc pour la fin de cette trilogie pour cette série proposée par les éditions Delcourt. Sinon, vous avez Zatanna Bring Down the House avec Mariko Tamaki au scénario et Javier Rodriguez au dessin. On est chez DC Black Label, un ouvrage de 184 pages avec une réinterprétation de la magicienne de DC Comics par Mariko Tamaki.

Mackie et Javier Rodriguez, qui est le dessinateur de Absolute Martian Manhunter. Et donc, on est avec Zatanna qui, après une erreur fatale, ça l'a rendu terrifiée par ses propres pouvoirs. Et donc, elle trouve refuge à Las Vegas, où elle se produit gratuitement dans un casino assez minable du strip de Las Vegas. Et donc, elle est loin de la puissante sorcellerie et elle enchaîne les tours de passe-passe assez bon marché, jusqu'à ce que, bien évidemment, il y ait une mystérieuse inconnue qui plonge dans le monde de Zatanna et qui l'emmène dans un véritable chaos en la forçant à renouer avec le monde de la sorcellerie. La série a reçu l'Eisner Awards de la meilleure mini-série en 2025 et donc là, on a cet ouvrage de 184 pages qui nous est proposé par Urban Comics, Zatanna, Bring Down the House. Et sinon, vous avez Ezekiel, tome 1, Le Pays de la Nuit, scénarisé par Rodolphe, scénariste malheureusement décédé il y a quelques jours, dessiné par Ramon Marcos. Alors, comment est-ce que la série va évoluer, puisque la série Ezekiel est une série qui est prévu en 5 tomes. Est-ce que Rodolphe avait donné tout son scénario ou est-ce que la série va disparaître après ce tome 1? En tout cas, le tome 1 est sorti le 27 août aux éditions Delcourt dans la collection Néopolis. Et donc, on était parti sur Ezekiel qui était une petite exoplanète au ciel rouge avec la vie qui se déroule de façon archaïque mais paisible. Et d'un coup, vous avez une colonie terrienne qui débarque avec beaucoup de technologies. Qu'est-ce qui va se passer avec ce vaisseau spatial? Est-ce que c'est le signe du retour ou le meilleur ou le pire qui va arriver sur cette exoplanète qui porte le nom de Ezekiel? Tome 1, donc, qui vient tout juste de sortir chez Delcourt. Que va-t-il se passer? Est-ce qu'on aura la fin de l'histoire? Puisque, donc, comme je vous le disais, c'était prévu en 5 tomes et malheureusement, donc, Rodolphe vient de décéder. Affaire à suivre pour cette série et pas que celle-ci d'ailleurs, puisque Rodolphe était quand même dans énormément de projets. Une bien triste nouvelle donc, que son décès que nous avons appris il y a quelques jours désormais.

Je vous emmène maintenant découvrir, vous connaissez déjà puisque je vous disais, j'ai déjà passé quelques extraits de cet album Defy the Fate, un album sorti chez M&O du groupe Sworn to Avenge, entre metalcore et hardcore, un duo d'artistes donc qui ont déjà un gros passé musical et qui se sont associés pour vous sortir donc cet album. Je vous propose le morceau Eyes Above et vous pouvez avoir plus d'informations en passant sur notre site l'autremonde-radio.fr puisque j'ai fait la chronique de cet album de Sworn to Avenge que vous pouvez retrouver donc sur notre site. C'est parti avec Eyes Above.

Vous venez d'entendre le son assez tonitruant de Sworn to Avenge avec ce titre Eyes Above à retrouver sur l'album Defy the Fate. On termine nos conseils de lecture, je vais vérifier quand même ça, mais normalement j'ai que ces deux ouvrages encore à vous présenter. Monaka avec l'étrange boutique de monsieur Neko Mata. On est avec une cité dans les nuages et une jeune fille qui débarque chez monsieur Neko Mata, donc qui est un chat antiquaire assez singulier avec plein d'objets qui ont des capacités un peu particulières. Et donc cette jeune fille est là et elle souhaite devenir vendeuse en contrepartie en fait d'une pension qu'il va lui offrir. Les jours passent et sa mémoire pour autant ne lui revient pas et elle va finir par obtenir une réponse qu'elle n'avait pas encore imaginée. Un récit onirique donc qui vous fait voyager aux frontières du réel, c'est proposé par le Renard Doré, donc la section manga de Rue de Sèvres. Et sinon vous avez un très joli ouvrage qui s'appelle Maestro, proposé par les éditions Margaux, avec c'est une histoire qui est racontée par François Morel, avec des textes et des illustrations de Thibaut Prugne et la musique de Jean-Pierre Jolicard, puisqu'on va suivre donc un jeune garçon, Théo, qui entendait de la musique partout, dans les cliquetis des mâts, dans le clapotis des vagues, dans le chant des mouettes et dans le souffle des vents. C'est un livre à écouter, puisque vous avez plein de musiques qui sont associées donc au texte. Vous avez un QR code à scanner pour pouvoir vous plonger, donc soit vous pouvez le lire comme ça, ou sinon vous pouvez écouter l'histoire et la musique qui est associée avec de très très belles illustrations et tout un tas d'instruments de musique qui sont proposés et déclinés d'ailleurs à la fin avec quelques petites explications, et vous avez aussi toutes les chansons avec les paroles si vous voulez apprécier, enfin aller jusqu'au bout de l'aventure on va dire. Ça s'appelle Maestro et c'est proposé donc par les éditions Margaux. On continue donc en musique tout de suite avec le groupe Carbonic Fields et leur album Spiritus Mentis, une autoproduction qui est sortie au début du mois de septembre sur cette histoire dans une secte où un père et sa fille sont embrigadés et qui s'en sortent mais pas complètement. Tout le détail de l'album, j'ai fait une chronique vraiment très très détaillée sur toute l'histoire aussi, se retrouve également sur notre site l'autremonde-radio. Pour ce soir, je vous propose le titre Apocalypse, le 8e morceau de cet album de Carbonic Fields, Spiritus Mentis. Je vous passe ça dans un instant.

C'était Carbonic Fields avec ce titre Apocalypse, à retrouver sur l'album Spiritus Mentis, une autoproduction qui tape bien fort, comme vous avez pu l'entendre à l'instant. J'en ai terminé pour mes conseils de lecture, mais je n'ai pas encore parlé de films. Je vais vous parler de... Enfin, je vous ai parlé du festival Mauvais Tour à 22h, mais là, je vais vous parler de films qui sont sortis dans des coffrets DVD Blu-ray avec des livrets chez Rimini Éditions. Vous avez notamment The Stuff, un film de 1985 de Larry Cohen. Le principe, c'est d'avoir une substance qui sort de la terre, que quelqu'un découvre, qui goûte, et ça a un très très très bon goût. Sauf que ce produit va être viral, dans le sens où tout le monde va vouloir en manger, tout le monde va vouloir ne manger que ça, au point que dans une famille, quand vous avez un jeune garçon qui dit que lui n'est pas du tout intéressé, tout le monde va trouver ça très curieux et va presque l'obliger à en manger. Qu'est-ce qui se cache véritablement derrière ce produit dont la composition est absolument inconnue? Eh bien, quelque chose d'assez surprenant et inquiétant. The Stuff, un film de 1985 sur la société de consommation qui a encore eh bien, tout son sens avec une version image restaurée, etc. proposée par Rimini Éditions et des bonus très très intéressants. Vous avez la chronique complète sur notre site The Stuff, un film de 1985 de Larry Cohen que nous vous invitons très chaudement à regarder. Et vous avez aussi chez Rimini Éditions sorti au début du mois Slugs, un film de 1988 qui a été traduit par Mutation. Sur la version française, ça n'a rien à voir puisque Slugs, c'est une histoire de limaces. Alors oui, elles ont un peu muté puisque les limaces vont avoir des dents et elles sont devenues carnivores. Un film de J.P. Simon pour la version vendeuse, mais en fait c'est Juan Pike Cœur Simon, donc un réalisateur espagnol qui vous emmène dans l'Amérique presque profonde. Et surtout avec une invasion de limaces qui fait froid dans le dos, vous en avez partout, mais vraiment quand les limaces attaquent, on est sur des centaines et des centaines de limaces, c'est assez sale. Du coup, vous doutez bien que quand elles arrivent chez vous et qu'elles sont passées par toutes les canalisations possibles, vous n'allez pas pouvoir vous en sortir car elles sont particulièrement voraces. C'est pas j'en attrape une, je la tue, etc. Non, c'est une centaine de limaces qui, voire des centaines de limaces qui vous sautent dessus d'un coup et vous finissez dévoré. C'est assez sale, c'est un film d'horreur évidemment, ça s'appelle Slugs et on a des autorités scientifiques qui essayent d'alerter justement la ville sur ce qui est en train de se passer, mais ça fonctionne vraiment pas bien. Ceux qui sont les lanceurs d'alerte vont devoir faire le travail eux-mêmes. Je vous laisse découvrir ce qui se passe, ça fonctionne super bien, juste des petites limaces, au départ c'est assez inoffensif, sauf que quand elles ont muté et qu'elles ont des dents aussi et un appétit aussi féroce que dans Slugs, ça fait vraiment froid dans le dos. À noter que le film n'est pas aussi sale que le livre, puisque c'est adapté d'un roman. Je vous laisse découvrir ça, donc notamment dans les bonus pour Slugs. C'est un coffret Blu-ray DVD qui est proposé par Rimini Éditions.

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Nous continuons avec Evans Colt et leur titre Soif de Liberté, qui donne son nom à l'album qui est sorti le 11 septembre chez M&O. Tout de suite, Evans Colt.

Heaven's Cult à l'instant avec ce titre Soif de Liberté, extrait de leur album du même nom proposé par le label M&O. Nous continuons avec The Damn Truth et leur album éponyme sorti chez Frontiers Records. C'est le morceau All Night Long que je vous diffuse dans quelques instants.

d'entendre le groupe The Damn Truth avec ce titre All Night Long, extrait de leur album éponyme qui est sorti chez Frontiers Records. Un titre bien bien énervé, sinon on est plutôt sur des ambiances un petit peu plus légères, hein, ambiance classique rock un peu années 70 pour ce groupe The Damn Truth. Je vous propose maintenant d'écouter un nouvel extrait de l'album Moonfall de King Crown, avec les deux frères Amor qui Joe Amor et David Amor qui étaient les fondateurs du groupe Nightmare, et donc ils se sont associés à d'autres artistes. On aura l'occasion d'en parler puisque il y a une interview que je vais enregistrer vendredi avec King Crown. Donc le groupe existe depuis pas mal de temps, et donc là ils nous proposent un nouvel album Moonfall qui est sorti au début du mois de septembre. Le son est vraiment parfait. Si vous aimez le heavy ou le power metal, vous allez être ravis de cet album. Je vous fais écouter le morceau Oblivion Resilience ce soir du groupe King Crown. Allez écouter ça sur toutes les plateformes. Je pense que ça va bien vous plaire. Tout de suite, King Crown avec un extrait de Moonfall. Et vous avez la chronique qui a été rajoutée aujourd'hui sur notre site.

Vous venez d'entendre le groupe King Crown avec un extrait de Moonfall et c'était le titre Oblivion Resilience que je viens de vous diffuser. Comme je vous le disais, vendredi, nous aurons le plaisir d'échanger avec les membres du groupe pour ensuite vous mettre l'interview sur notre site pour que vous puissiez en savoir un petit peu plus sur cet album, donc dans des styles heavy metal et power metal. Et je vous diffuse un dernier titre pour ce soir. Il s'agit du groupe Mad Max avec le titre Piece of Candy. C'est sorti chez Roar. C'est extrait de leur album Stories of Destiny, un album sorti le 4 septembre. Tout de suite, Mad Max.

Et c'est ainsi que se termine l'émission pour ce soir. Vous étiez à l'écoute de l'autre monde sur Radio Antenne Portugaise et le dernier titre que je viens de vous diffuser, c'était le groupe Mad Max avec ce titre Piece of Candy, un morceau à retrouver sur leur album Stories of Destiny signé chez Roar. Bonne semaine, rendez-vous lundi prochain, je crois. Je crois que c'est bon, je sais plus où j'en suis sur les histoires de matchs de foot. Je crois que c'est bon encore la semaine prochaine, ce sera la semaine d'après où il n'y a peut-être pas d'émission. Passez sur notre site d'ici là avec plein de news, de chroniques, compte rendu de festivals et compagnie. Vous allez avoir du site fest très vite avec les interviews des groupes qu'on a rencontrés sur place, et puis on va enchaîner avec tout plein de d'autres choses et d'autres interviews internationales qui ont déjà été enregistrées. Il faut que je vous mette ça en ligne. Bonne semaine et à bientôt. 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